0: sur le nouveau Miles Smith, Drive Safe.
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1: Pendant le petit-déj, on continue le classement du Top France Europe 2 ensemble avec Marine. Marine, tu vas faire le plus petit concert du monde ici sur Europe 2. Il y a déjà quelques artistes qui s'y sont essayés. Donc vous avez les images à retrouver sur notre site internet, sur nos réseaux sociaux aussi. Le dernier en date, c'était Miles Smith. Et bien la prochaine, ça sera Marine. Si vous voulez venir, on vous a mis toutes les infos sur la page Facebook et la page Instagram Europe 2. N'hésitez pas. Marine, cœur maladroit, 19e du Top France Europe 2. Et puis Manon Lisa, que j'aime bien. Avec ce morceau qui s'appelle Le Petit Pêcheur, il y a un petit côté trio là-dedans. Elle est 20e du Top France cette semaine.
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Très belle chanson, bah comme tout ce que fait Amir, hein, moi j'aime beaucoup. Avec toi sur Europe 2, avec nous dans la suite du Top France, Jérémy Frérot 11e, Marine 12e, et puis petite pause dans le classement avec Clara Luciani. Voici la grenade.

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1: J'espère que vous êtes en forme dans ce dimanche matin. On va rentrer dans le vif du sujet. On va découvrir les 5 premiers du Top France Europe de cette semaine. Alors, la semaine passée, dimanche dernier,

et donc nos numéros 1 sont toujours Angèle et Justice avec What You Want. Angèle qui passe du bon temps en ce moment au Festival de Cannes. J'ai vu des vidéos d'elle en train de chanter. Ça a l'air sympa comme soirée. Par suite d'invitation. Angèle, Justice, numéro 1 du Top France Europe 2. On écoute What You Want.

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2: Petite surprise du dimanche matin, pendant que vous mangez les croissants, les pains au chocolat. C'est vrai que le dimanche, on a tendance à se faire plus plaisir que la semaine, mais c'est fait pour ça. Voici Shaggy, Bonus Pop Europe 2.

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Retour sur Europe 2 et on est déjà sur le coup. Évidemment, c'était Dracula. De retour avant 10h35, d'ici avec Théodora, Mélodrama. Bon, c'est vrai qu'en ce moment, quand on écoute Europe 2, ils sont jamais loin, mais il est tellement bien ce morceau. D'ici Théodora et puis le groupe de Ryan Tedder. Je voulais qu'on partage ensemble un morceau de Bonne République. Voici

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3: C'est vrai que ça a été fait pour. La petite surprise du dimanche matin, c'est un bonus pop Europe 2 signé Britney Spears. Crazy maintenant et Ed Sheeran, juste après sur le Nouvel Europe 2. 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

0: tombé comme qui dirait à point nommé. La playlist pop Europe 2 pendant 30 minutes non-stop va redémarrer là, en moins de 5 minutes, avec pas mal de très très belles choses. On aura un classique pop Europe 2 de Beyoncé, lequel, je vous laisse la surprise. Et puis un des cartons du moment, je me rappelle, j'ai eu la chance de vous le diffuser pour la première fois ici sur Europe 2. C'était un vendredi matin, juste après Coé, vers 11h15. Angèle, Justice, et depuis qu'on vous l'a diffusé pour la première fois, on l'adore. What You Want, c'est la suite du son de ce dimanche avec Europe 2.
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0: Dans moins de 10 minutes, on vous diffusera Trinix avec Madame. S'il est suivi de ce morceau de Pierre Demar. Et du dernier Teddy Swims, Mr. Know It All. 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Pour le moment, voici Tumper City.

Dimanche matin avec la playlist Pop Europe 2 pendant 30 minutes non-stop. Voilà Summer, on aime beaucoup ce gars. Alors dans cette chanson, il s'adresse à une femme qui est déjà engagée. Alors il veut surtout pas critiquer son partenaire ni briser son couple, mais voilà, il sait qu'il pourrait être celui qui la rendrait très très heureuse. Summer avec Homebreaker sur le nouvel Europe 2 Pop Radio.

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22 le dimanche à cette heure-ci, partout en France, dans les grandes villes et dans les villages, il y a un groupe de retraités main dans le dos qui observe les chantiers de la ville et qui commentent et qui se disent que ça traîne un peu, hein, franchement. Bon, nous aussi on va vieillir et nous aussi on fera ça bientôt. On écoute Charlotte Cardin après Avicii sur le Nouvel Europe 2, Pop Radio.

0: On ne serait pas contre écouter Kylie Minogue sur Europe 2, franchement.
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0: Eh ben voilà, suffit de demander. Moi, je suis là pour ça, pour vous régaler. Voilà la superstar Kylie Minogue, Bonus Pop Europe 2. Bon, vous allez vite comprendre que mon niveau d'anglais, il est pas foufou, en fait. Je fais ce que je peux. Excusez-moi. On écoute Can't Get You Out of My Head. Waouh. C'est ça le nouvel Europe de Pop Radio. Bon dimanche.

0: À la génération Z qui écoute Europe 2, celles et ceux qui sont nés entre la fin des années 90 et le début des années 2010, il faut apprendre à lire l'heure avec les aiguilles, hein, franchement. Oui. Seulement 25% d'entre eux, visiblement, savent réellement lire une montre analogique. Ma fille n'en fait pas partie. C'est peut-être pour ça qu'elle est toujours en retard. Allez, quand la petite aiguille et la grande aiguille seront sur le 12, il sera midi. Bon, d'ici là, j'envoie la playlist Pop Europe 2 pendant 30 minutes non-stop avec le nouveau Shakira que vous allez adorer, les frérots de la Vega et Taylor Swift sur le nouvel Europe 2 Pop Radio.
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Europe 2, on pense très fort à cet homme qui s'est fait poignarder par sa femme, le pauvre, parce qu'elle a pété un câble lorsqu'elle a vu des photos d'une fille sur le téléphone de son mari. Sans explication, elle a commencé à l'insulter et à lui mettre des coups de couteau dans les jambes, jusqu'à ce qu'elle se rende compte que la fille sur le téléphone, en fait, c'était elle, il y a quelques années. Alors, elle était un peu plus jeune et c'est pas reconnu. Voilà. Le mari va bien, c'est le plus important. Et là, il profite, hein, comme vous, de la playlist Pop Europe 2 pendant 30 minutes non-stop. Je vous mets un classique Pop Europe 2 des Pussycat Dolls, juste derrière Mike Smith avec Mia Loran. On adore ce morceau. Voici Drive Safe sur le nouvel Europe 2 Pop Radio.

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2 à cette heure-ci. Bon, si vous n'avez pas encore mangé, on commence à avoir un petit creux, c'est vrai. Alors, deux solutions. Soit on n'y pense pas, on pense à autre chose. Soit on est raisonnable et on mange une galette de riz. Bah, du coup, on va penser à autre chose. Hein, parce que est-ce que quelqu'un prend son pied, franchement, en mangeant une galette de riz? Sérieusement, qui a inventé ça? On dirait du polystyrène, vraiment. Et d'ailleurs, je pense qu'ils ont appelé ça galette de riz parce que polystyrène, c'était déjà pris pour autre chose. Hein. Allez, on va patienter avant de passer à table. On écoute Tame Impala après Camila Cabello avec Ed Sheeran sur le nouvel Europe de Pop Radio.

0: Dimanche, on profite, hein.
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0: Bon, et avec de la musique comme ça, on profite bien, c'est sûr. Voilà, Christine Amilian, énorme tube. On était au lycée, on était à la fac. C'est comme si c'était hier, hein, franchement. Bon, 2001 quand même. When You Look At Me sur le nouvel Europe 2, Pop Radio.

0: On a des nouvelles de Rihanna sur Europe 2. Bon, visiblement, elle s'est fait tatouer les dessins de ses enfants sur sa jambe. Voilà. Après, on dit aux gosses, non, faut pas faire de gribouillis sur les murs de la maison. Rihanna, elle, encore mieux, elle se les fait tatouer sur le corps. Bah, pourquoi pas. Tiens, Rihanna, je vous la passe après Alex Warren. Je vous mets la playlist Pop Europe 2 pendant 30 minutes non-stop.
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3: Hallucination auditive. Il est temps de se replonger dans des titres que vous connaissez peut-être tous, mais vous n'êtes jamais rendu compte qu'on parlait français. Dans le titre Queen, We Are The Champion, on entend « Mets du fuel ». Ça va très vite.
4: Harvey du fuel.
3: Mais au prix que ça coûte, Harvey du fuel. Earth, Wind and Fire, évidemment, dans la terre, il y a du caillou.
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13: Ça reste en tête. Désolé.
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0: 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Alors quand on vous pose la question, vous êtes nombreux à nous parler de vacances. Des vacances de rêve, des vacances de luxe, et ça se comprend. 10 000 balles, ouais, de quoi se faire de belles, belles vacances cet été. On vous les offre dès que vous entendez ces trois morceaux sur la suite. Teddy Swims avec Mr. Know It All. C'est juste après Teddy Swims, vous avez Trinix avec Madan. Et ben ça commence à sentir bon, je vous le dis. Retenez bien, hein. Teddy Swims, Trinix. Et le troisième morceau, c'est Pierre Demar avec Je pense à vous. C'est ça le Triple Mix Pop Europe 2. Ça va vous faire gagner 10 000 euros d'une minute à l'autre. C'est trois titres enchaînés dans n'importe quel ordre. Dès que vous les entendez, vous inscrivez par SMS en envoyant POP, POP au 7-12-13. Dans n'importe quel ordre, j'ai dit. Et j'ai dit aussi d'une minute à l'autre. Quand je dis à tout moment, c'est peut-être maintenant. Bah oui, tout est possible. Pourquoi je dis ça? Parce que voici Pierre Demar sur le Nouvel Europe 2 Pop Radio.

fond. On aime la house et grâce à eux, on aime encore plus la house. Et puis je les suis sur les réseaux sociaux, ils mettent souvent des vidéos de leur soirée. Oh, franchement, j'ai tellement envie d'aller faire la fête avec eux. Oh, elles ont l'air bien leur soirée, on s'en déconne.

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Pink, on écoute Raise Your Glass sur le nouvel Europe 2. Pop Radio. Bon dimanche.

0: Oh là là, j'ai une folie pour vous là, un bonus Pop Europe 2.
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0: Ouais, quand je vous dis que c'est une folie, mais vraiment. Oh, voilà, dès les premières notes là, écoutez ça là derrière ce qui arrive. Oh. Énorme, c'est énorme. Bah oui, ça c'est un bonus Pop Europe de Coolio. On écoute Gangsta's Paradise sur le

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Alors Trinix qu'on vient d'écouter en fait partie. Teddy Swims, que vous entendez là, il en fait partie aussi. Et le troisième morceau, c'est Pierre Demar avec Je pense à vous. Donc si vous l'entendez juste derrière, vous nous faites un SMS en envoyant Pop, P-O-P au 7-12-13. Ces trois morceaux à la suite, dans n'importe quel ordre, vous font gagner 10 000 euros sur le nouvel Europe 2. 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

0: Mais quelle bonne idée d'écouter Europe 2, on se régale, hein.
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0: Et voilà, Pony Pony Run Run, parfait ça avec eux. Franchement, peu importe le moment de la journée, matin, midi, soir, c'est quand ils veulent.

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Et tiens, je vais en mettre un là de classique, voilà, l'un des plus grands tubes de Justin Timberlake. Je vous le passe après Angèle avec Justice, What You Want. Vous allez profiter de la playlist pop Europe 2 pendant 30 minutes non-stop.

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2: Europe 2, demain, retour au boulot, ça y est, fini le week-end de 4 jours. Ciao le pont jusqu'au prochain pour la Pentecôte, donc lundi 25, ça devrait être pas mal aussi. Et en plus, je crois qu'il fera beau dans toute la France, ce qui n'est pas forcément le cas ces derniers jours. Sur Europe 2, pour bien finir le week-end, il y a tout ce qu'il faut. On va croiser

0: Minute non-stop va revenir même plus vite que la pluie, et pourtant en ce moment c'est rapide. Nous sommes dimanche, on finit le week-end avec Avril Lavigne avant 16h, Ellie Goulding, Bébé Richa aussi. Et puis si votre moitié a tendance à s'endormir à côté de vous dans le canapé quand vous regardez un film, ça veut dire quelque chose de bien précis selon la science. Je vous dis tout dans quelques minutes sur Europe 2.
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Ça commence dans un mois et on sait qui chantera lors de la finale à la mi-temps. Il y aura Madonna, il y aura Shakira et BTS. Ce sera le 19 juillet. Alors, en espérant que ces trois stars nous apportent la troisième étoile à nous, Français. C'est Chris Martin de Coldplay qui a fait le casting. On peut dire qu'il a bon goût, le Chris. Coldplay et Madonna, on va faire mieux que d'en parler. On va les écouter ensemble sur Europe 2. Et puis lui, il sera...

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0: Minute non-stop va redémarrer très très vite. Soyez là, il y aura du classique pop Europe 2 de Maroon 5 entre autres, puis celle qui a chanté au Festival de Cannes cette semaine. Alors autant le festival, moi je m'en fous. En revanche, les soirées du festival, ça a l'air exceptionnel. C'est Angèle qui arrive avec Justice. On écoutera What You Want dans moins de 2 minutes sur Europe 2.
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2: 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Trinix avec Madame. Le nouveau Pierre Demar, je pense à vous. J'adore. Et le nouveau Teddy Swims, Mr. Know It All. Ça peut tomber n'importe quand, peut-être même avant 17h30. Tout est possible quand on écoute Europe 2, alors soyez attentifs. Pour le moment, Lady Gaga arrive après ce groupe qui vient de Los Angeles, il s'appelle Temper City. C'est pop, c'est vachement bien. Et c'est donc à écouter chez nous sur Europe 2.

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1: 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Et la maison vous offre aussi le nouveau Tame Impala après Jennifer Lopez sur Europe 2.

0: ça marche bien ces deux-là ensemble. Dua Lipa et Pierre Demar sur Europe 2. Ils sont un petit peu plus nombreux dans l'équipe de Coé. Il y a Vito, il y a Stouff, il y a Pietre, il y a Corentin et puis évidemment il y a Coé. Ils seront tous là à 18h pour l'after. Avant ça, les Daft Punk arrivent casqués et Alex Warren sur le nouvel Europe 2.
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et Daft Punk sur Europe 2 avant 18h, un classique pop Europe 2 de Pink. À 18h, ce sera Koé, mais d'abord on écoute Manon Lisa. J'aime bien ce morceau, Le Petit Pêcheur sur Europe 2. C'est Lisa.

Bonsoir, c'est Europe 2, les 18h. Coé sur Europe 2, l'after, ça démarre maintenant. Alors avec un Jeff Tuch qui est très en colère, il est pas content de notre Jeff ce soir, il va nous dire pourquoi. Après Bibi Richa sur Europe 2, voici New Religion.

0: appelle notamment au sursaut des consommateurs et redoute de devoir détruire, ce qui est complètement con. Ouais, bah, il y a des gens qui ont du mal à se nourrir et on va détruire de la bouffe.
1: Mais il y a de plus en plus de producteurs qui du coup donnent les pommes de terre, ils les mettent devant chez eux. Bon. Et puis,
0: le roi de la patate, Jeff Tuche. Salut mon Jeff, comment ça va?
2: Salut Mi-Coin-Coin, comment ça va?
0: Mais nous ça va mon Jeff, t'as vu la crise de la pomme de terre là?
2: Ah bah ça me rend, ça me fend le cœur. Je te le dis, la patate c'est la base de la civilisation. Sans pommes de terre, nous les Français, bah on devient les Anglais, mais sans les dents blanches. Je le dis, c'est comme ça.
0: On vous sent touché, Jeff. Hein.
2: Bah oui, moi j'ai été élevé à la frite de Cathy. Chez nous, la pomme de terre, c'est pas un légume. C'est un membre de la famille, mon
0: pote. Je sais.
2: Cathy, elle parle plus à son cousin Dimitri depuis qu'il a acheté un air fryer. Elle dit un homme qui cuit sans huile, il est capable de tout. Il peut tuer des gens. Et Dimitri, méchant.
0: C'est un beau dicton. Est-ce que vous avez une solution pour aider les producteurs?
2: Bah déjà, faut arrêter de faire des recettes compliquées. Les gens, ils disent écrasé de pommes, grenailles sur son lit végétal. On comprend rien. Ici, une purée, Monnier. Bah oui. La patate, elle demande pas un poème. Elle demande du beurre et du respect. Elle veut du respect. Elle veut que tu fasses la bise. Bonjour.
0: Mais vous avez
2: raison. Petite patate, tout ça va. Donc, t'enlever ta peau aujourd'hui, petite toute belle, petite toute fine. Ça va, petite patate? Elle veut ça, la patate.
0: Ma petite rate.
2: Ma petite princesse, Amandine. Tu finis qui dit.
0: Est-ce que votre femme, elle soutient le mouvement?
2: Cathy, elle est déjà mobilisée. Tu sais, mon colis, hier, elle a acheté 200 kilos de pommes de terre.
3: Mais c'est beaucoup quand même.
2: C'est le problème, on peut plus ouvrir le garage, il y a une biche qui est tombée sur le vélo électrique de coin-coin. C'est terrible, voilà. Il faut pas la gâcher. Une pomme de terre qui dort dans un hangar, c'est triste.
0: Je sais.
2: Moi, quand je vois ça, j'ai l'impression de regarder un chiot sous la pluie avec du sel dessus. C'est terrible. Voilà, si. Je suis triste.
3: On le sent touché.
2: J'ai envie de pleurer.
0: Je vous embrasse.
2: Je pleure de l'huile de frites.
0: Mais oui, je vous embrasse.
2: Je dis, j'ai envie de faire un câlin, une princesse Amandine. Vive la patate, vive la frite et vive la France, mon Coé.
3: Vive la France.
0: Dernier dossier, vous êtes plutôt huile végétale ou gras de bœuf?
2: Gras de bœuf, on est dans le nord, mon Coé, quand même.
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1: Dans un instant, dans Coé sur Europe 2 l'After, on va se connecter à la Villa des Animateurs, à Patrick Sébastien des Grands Soirs, évidemment, à retrouver. Les questions de vos enfants aussi, Coé y répond, juste après The Cardigans, Bonus Pop, Europe 2. Allez, on y va.

0: Généraliste ou une spécialité
1: Bobologue.
2: Bobologue.
1: J'ai fait que des petits bobos.
3: Non, mais voilà, j'ai commencé la radio. Je faisais des jingles dans ma chambre, je devais avoir 11 ans. J'ai commencé la radio, j'avais 13 ans. Voilà, bah, c'est mon truc. C'est, je trouve ça magique. Et comme j'étais timide, je trouvais ça magique de se cacher derrière un micro et de faire croire que t'étais plus vieux que ce que t'étais. Plus beau, plus. Voilà. Non, mais c'est vrai. Je trouve que c'est, voilà, c'était pratique. Voilà,
4: salut, bon c'est Chloé, je suis dans ma chambre.
3: Par comme ça, hein. Par ah oui, comme ça. Bienvenue à la radio. Comprenez pas du bien. Ouais. Début, parler dans. Pas facile à comprendre, le gamin, hein, mais bon. Voilà,
5: notre... Salut l'équipe, c'est Léandre.
1: Salut Léandre.
5: Pourquoi quand on grandit, on ne veut plus regarder les dessins animés et jouer avec les jouets?
3: Putain, mais t'as complètement raison.
2: Alors non, mais ça revient. Bah,
6: ça revient, mais t'assumes plus.
3: Non.
2: Bah moi, je
0: suis avec mon fils, des fois, moi.
3: Moi, j'ai aujourd'hui les sous pour acheter ce que je rêvais d'avoir, gamin.
2: Bah ouais, mais...
3: le truc Playmobil. Je pourrais acheter la ville Playmobil. Parce que quand t'es gamin, t'as le camion.
2: Ouais.
3: Tu regardes la maison, ta mère, elle te dit ah non, travaille bien à l'école, t'auras la maison, t'achètes petit à petit. T'as de la chance. Mais quand t'es gamin, quand t'es adulte, tu peux t'acheter la maison, le machin. Sauf que ça te fait plus rêver.
6: Oui.
3: Tu te vois plus en train de jouer avec des Playmobil.
6: T'as d'autres préoccupations.
7: Mais par contre, tu vis à travers tes enfants. Tu sais, genre, tu lui offres une petite motocross, un machin, tout ce que toi, t'aurais voulu avoir.
6: Mais tu joues pas avec.
3: Sauf que t'es resté Lego.
0: Bah, les Lego, quand il faut leur construire. Enfin, les papas aiment ça généralement.
3: Mais jamais.
0: Et les dessins animés, pareil, regarde les grands dessins animés maintenant, Super Mario, Mario Galaxy, on les regarde avec eux en fait au cinéma.
2: Non, la dernière fois au cinéma, j'ai été voir Sam le Pompier, j'ai été pris dedans de ouf, j'ai même pleuré.
6: Sérieux?
3: T'as été pris dans Sam le Pompier?
0: Bah, alors tu vois.
2: Et parce que Nicolas Prime, il fait que des bêtises. Et après, du coup, Sam le Pompier, ben.

0: Mais c'est pire que tout, t'as raison, Stouff. Bravo, bel esprit d'analyse.
1: Je vais plus toucher à mes tomates.
0: Dernière question.
2: Salut l'équipe, c'est Alban. Dites, est-ce que les poissons ils pètent comme Pietre?
3: C'est pour ça qu'ils font des bulles.
0: Alors ça, j'ai pas la réponse.
4: Mais je crois que oui.
3: Bah oui.
0: Bah non, bah, je sais pas.
1: En plus, avec toute l'air, enfin l'eau qu'ils avalent.
0: Bah si. Si le poisson il fait. Forcément,
1: il fait de l'aéromphagie.
0: Il fait des petits caca. Les gens qui ont un aquarium, ils savent qu'il fait
4: des petits caca. Oui,
0: donc il doit faire des.
1: C'est vrai que j'ai observé les poissons. L'autre fois, ils jouaient à tire-manageoire.
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1: À la télévision, il y avait La Croisière.
2: Je crois qu'il est drôle ce film, je me souviens.
1: Alors je confonds toujours
2: avec Marie-Lou Berry et tout. Non, c'est celui-là.
3: C'est pas avec Dubosc ? Non, c'est pas ça ?
1: Non, alors il y en a deux. Il y avait La Croisière avec Marie-Lou Berry et il y en a une autre avec Franck Dubosc et Gérard Darmon.
2: Oui.
4: Mais là, c'est avec Charlotte de Turckheim et Antoine Duléry.
1: Et bien, celui-là, je ne l'ai pas vu.
2: C'est le troisième.
5: C'est un troisième.
1: Je ne l'ai pas vu. Il y a dû y avoir des prix sur les tournages sur les bateaux. À un moment donné.
3: C'est une série, non, c'est un film.
1: C'est un film.
2: Ouais. Puis, ce n'est pas trop d'actu, les croisières, en ce moment. Mais,
1: C'est l'histoire de Français qui toussent. Il n'y a personne qui les veut. C'est une croisière de 2011, déjà, effectivement. C'est une comédie, pardon, de 2011. Alors, est-ce que les personnalités de la villa ont déjà fait des croisières?
3: On va leur demander. Pour commencer, on a Jean-Baptiste Guégan, le sosie vocal de Johnny.
6: J'oublie,
3: pardon.
6: C'est pas le sosie vocal de Johnny, mais bien Johnny.
4: Okay.
6: Personnalité préférée des Bretons derrière les bars de la rue de la Soif de Rennes et la galette saucisse.
7: Je vous entends parler de croisière parce que ça tombe bien.
3: Pourquoi ?
7: Après avoir gagné un petit peu d'argent avec ma tournée des élites, j'avais invité mes danseuses en croisière.
4: Ah bon ?
7: Ça va les filles ?
4: Ah, elles sont là, c'est les danseuses.
7: J'étais un petit peu leur pirate sexy.
8: Pirate.
7: Attendez, je me cache un œil.
8: Pirate.
3: Et la croisière s'était bien passée alors?
7: C'est-à-dire on a eu quelques soucis. Je vais vous le faire en chanson.
3: D'accord.
4: Okay.
7: Vous devez faire une croisière direction Pornic. Cette croisière tombait vraiment à pic.
2: Ouais, c'est pas mal, hein.
7: Sauf que le bateau n'est jamais venu.
4: Ah
7: mince. On m'a pas remboursé, je l'ai eu dans le cul.
4: Ouais.
7: Heureusement, il y avait les filles.
3: Bonjour, elles étaient là pour vous remonter le moral.
7: C'est-à-dire qu'elles sont

0: Toujours là pour me consoler parce que, comme on dit en Bretagne, ouvrez les guillemets, deux points. Ou deux points, ouvrez les guillemets.
1: Oui, c'est mieux.
0: Ouais.
2: Deux points, ouvrez les guillemets.
0: Ou deux points, ouvrez les deux points, faites les guillemets.
2: D'accord.
0: Pour une vie remplie d'amour et plus saine, buvez de la Kronenbourg et tapez-vous une bigoudaine.
1: Bon, vous ne connaissez pas le proverbe.
2: Non. Merci Jean-Baptiste Guégan d'avoir été avec nous et on va finir avec Patrick Sébastien.
0: Allez, allez,

0: Ça va, mais ça va, les petits Lefto. Oui, ça va, mon petit Soas, comment il va?
1: Ouais, dur, mais ça va.
0: Putain, on parle de croisière. Ouais. Ça me rappelle un petit week-end sur le Titanic.
1: Oh là là là.
0: Que j'ai fait. Quelques... C'est comme le Titanic avec Rose et Jack, sauf que là, tu vois, il y avait plus et Jack que Rose.
2: Non.
0: Et Jack, t'as compris?
2: Oui, oui,
0: ouais, je voulais passer les détails.
2: Il est trop tôt, là.
1: Oui, Patrick, bon, pas de détails, ça sera bien.
0: Ouais, mais il faut faire gaffe en croisière. Parce que là, j'ai vu le virus sur le bateau. Putain, c'est terrible.
3: Ouais. Ah, le hantavirus.
0: Ah non, non, non, le Danton virus. Tu connais ou pas?
2: Non.
0: Bah, c'est quand t'es sur un bateau, en croisière, et quelqu'un te demande on va où? Tu réponds dans ton cul. Tu connais pas?
2: Non.
0: C'est énorme, c'est un réflexe. Danton virus, c'est le réflexe que t'as tout le temps, tiens. Tu l'as mis où? T'as mis où tes lunettes, Pierre?
2: Bah, dans ton cul.
0: Voilà, dans ton virus.
2: Ah, putain, ça, je l'ai chopé.
0: Ah, ouais, j'avais même eu l'idée de faire le plus grand cabaret sur un navire de croisière.
1: Ah ouais. Et il y aurait eu quoi comme numéro sur ce bateau de croisière?
0: En 2004. Je voulais recevoir les frères siamois du Cantal. Ils s'allongeaient sur la scène et se transformaient en parcours de mini-golf.
3: Ah ouais, non. C'est comment?
2: C'est chaud, ça, quand même.
0: Tu vises le huc et tu vois, si la balle, elle sort par la bouche, de droite ou de gauche, tu vois, c'est énorme. T'as l'image?
2: Ouais.
0: Voilà. Et puis, souviens-toi, 2008, on reçoit le trompettiste Ibrahim Malouf.
3: Ah ouais,
0: il voulait nous jouer de la chanson de mariage. Et vu qu'on voulait pas, bah, les équipes avaient foutu des pots de Babybel dans sa trompette pour le boucher. Écoutez le résultat.
2: Ah ouais.
0: Putain, c'est énorme. C'est à gerber. C'est incroyable. Bisous les culs. Bonne journée.
2: Bisous Patrick.
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1: Europe 2, peut-être que pendant ce long week-end, vous avez passé du temps avec vos ados. Pas toujours facile les discussions parents-ados. Justement, c'est le sujet du top de Stouff qui arrive dans Chloé sur Europe 2, l'after, après les Black Eyed Peas.

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2: Voici le top de Stouff aujourd'hui.
3: Oui,
2: Stouff.
3: C'est sur ce que les ados supportent le moins chez leurs parents, ce qu'on leur fait généralement, ils aiment pas ça. On va commencer avec les questions intrusives, le fameux « t'as un petit copain, t'as une petite copine », ils supportent pas, et même quand tu leur demandes « t'as eu quoi comme note aujourd'hui ?», ils veulent pas te répondre non plus. Ouais. Donc,
2: non, Je te mets des préservatifs dans ton sac.
4: Ça c'est gênant.
3: Ah, tu fais ça.
2: Mais
3: globalement, ils aiment pas tout ce qui est intrusif.
5: Globalement, on a envie de discuter de leur journée, voilà. Mais c'est pas leur délire.
3: Non, c'est pas leur délire.
5: Ça a été tes cours. Bah ouais, c'est des cours.
3: Voilà.
5: T'as eu des notes. Bah ouais, j'ai eu des notes. Ouais, tu sens que toutes les questions que tu peux poser, c'est
3: compliqué.
5: Bah ouais, enfin c'est à l'école.
3: Ce qui supporte le moins aussi, c'est les surnoms affectueux gênants que tu peux leur donner. Ah, mon petit chaton, ma puce. Et surtout quand tu le fais devant les potes.
2: C'est ça.
3: Alors là, bon, bah. Mais moi aussi j'adore faire ça.
2: Mon bibou, t'as oublié ton goûter.
4: Et tu klaxonnes toi aussi.
5: Moi je klaxonne, je l'ai fait la dernière fois avec ma petite, ma belle-fille que j'ai déposée à la gare, je baissais la fenêtre. Ma petite

0: Et qui se lèche la langue d'abord.
1: Se lèche la langue. Moi, je disais à Théo, mais on fait ça pour les petits. Et lui, il me fait, bah non, ma grand-mère.
0: Ça va être bien avec l'antivirus, on va se marrer.
2: Ou alors tu craches pour recoiffer. Ouais.
3: Ça, les grand-mères. Les grand-mères où t'as joué pendant les 20 minutes voilà. qui suivent sans l'haleine de mamie. Ouais.
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0: dit ça dans Nirvana?
1: Pardon?
2: Tu vois qu'il l'a dit?
1: Ah ouais.
2: Et là, on l'entend, mais les guitares, elles sont moins présentes.
1: Remettez-le.
3: Ouais, quand tu manges le poulet là.
1: Ouais, celui-là je te le valide.
0: Alors Sweden Fire. Ah non, j'ai Green Day. Green Day, on peut entendre. Tu m'excites. J'aime pas mal ça, moi. Les lesbiennes ont des poils, mais vous êtes. En plus, Pietre, il les découvre. Il fait genre, il fait des. Tu m'excites, j'aime pas mal ça, moi. Les lesbiennes ont des poils, t'es fou, toi. Mais arrête de dire tu vois, c'est pas.
2: Non, parce qu'on découvre,
0: tu m'excites. Mais... J'aime pas mal ça, moi, les lesbiennes ont des poils, remets.
1: Là.
0: C'est vrai.
3: Les lesbiennes, elle a des poils.
0: Alors, Sweet and Fire, évidemment, dans la terre, il y a du caillou.
3: Après, il dit, mais pas là.
0: Oh, il y en a. Dans la terre, il y a du caillou, mais pas là, remets-le. Et enfin, même dans les chansons françaises, on entend des trucs bizarres. Emmanuel Moire, Mon Essentiel, on entend celle que j'aimerais plus que personne, si tu me ponces après. 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
1: Nadia, bonjour à tous et bienvenue dans mes moins grosses têtes avec aujourd'hui autour de la table, sans cette journée internationale des infirmières, c'est qui anesthésierait ses patients avec une tarte dans la gueule, Stouff.
0: Bonjour.
2: Bonjour Stouff.
1: À sa gauche, lui, s'il était infirmier, il soulagerait ses patients en les endormant, en pétant dans les masques. Piètre,
3: ça marche.
1: À ses côtés, lui ne pourrait être infirmier que lundi, avec son allèle d'alcoolique du lundi, il pourrait anesthésier l'intégralité des CHU de France.
3: Oh oui.
1: Quentin.
4: Bonjour.
1: Et enfin, le réalisateur de cette émission, lui, c'est le seul infirmier que vous reconnaîtrez avec ses crocs taille 64. Vito. Mais serre-moi une grosse tête. On commence avec une première question de monsieur. J'ai demandé à ma meuf de me faire un plan à 3, mais elle a dit non.
5: Elle a dit non.
1: Elle a dit non. En Colombie, c'est très fort dans le couloir.
6: Parce que vous avez remonté le son.
1: Comme ça marchait pas, j'ai appuyé trop fort sur le plus. C'est ma faute. En Colombie, l'ormiga culona est une friandise très appréciée. Mais que veut dire ormiga culona?
5: Culona,
7: j'ai
5: une petite idée. Ormiga.
1: Ormiga culona.
7: Ormiga, c'est pas une araignée? Il mange des choux là-bas?
1: C'est pas une araignée. C'est pas. On n'est pas très loin. C'est pas une araignée. C'est un insecte.
5: Une fourmi.
1: C'est une fourmi.
5: Ouais.
1: Mais qui a une particularité, l'ormiga culona.
5: Elle a rouge.
1: Il n'est pas rouge le cul. Il est
5: gros.
1: Donc
5: une fourmi à gros cul.
1: Une fourmi à gros cul. De Pietro. Elles sont capturées, marinées et rôties avant d'être servies en apéritif ou en snack.
6: Ah oui, elle devait être balèze.
5: Oui, tu m'étonnes, parce que pour manger une fourmi.
7: Ormiga culona, tu vois.
1: Ormiga culona.
6: Tu auras une bonne vue déjà.
1: On va terminer.

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1: Salut à tous, merci de nous avoir choisis. Alors, notre président, il s'est énervé, il était dans un congrès là pour le business entre la France et l'Afrique, et puis à un moment donné, ça parlait dans le fond, il s'est levé, là, il a pris son micro, il a fait « Hey !» Regarde-le de l'autre côté, il va servir beaucoup.
2: J'ai l'impression
1: que tu vas le chercher. Donc,
2: je peux pas tout avoir.
1: Il va aller prendre sa raquette de padel, il va aller jouer, lui. Hein. Merci. Appelez-moi le président dans son bureau, tiens, si c'est pas trop demandé.
3: Sa ligne privée, hein. Mais il est encore en Afrique.
4: Vous êtes en communication avec le standard de la présidence de la République française.

0: C'est quoi ça?
1: C'est qui le papa? Hein? C'est moi! Moi j'ai pas peur, moi je suis Manu Macron, le président de la République. Comment ça va Europe 2? Pop Radio.
2: Ah ouais, bah ça va monsieur le président, dis donc, j'ai... Fort,
1: bien super. Vous avez vu comment je les ai mouchés les petits rigolos, hein? Hier, je ne supporte pas l'irrespect. Que l'on discute pendant que des gens intéressants parlent. Donc j'ai sévi, bam. Et maintenant, je dab.
2: On a vu. Alors vous savez quoi, monsieur le président, moi je fais pas de politique et je commente rarement ce que vous faites, mais sur ce coup-là, il y avait du bruit, c'est irrespectueux. Bah vous avez eu raison.
1: Voilà. Je me suis pris pour un

0: Alors imaginez, votre Premier ministre, il a fait une bêtise, vous devez le reprendre. Vous dites quoi, Monsieur Macron? Allez.
1: Eh bien, c'est simple. Ouais. Si le cornichon m'embête, je lui dirai... Non mais oh, t'es Premier ministre, hein, t'es pas clown de siècle Zavata, mon Seb. Mm. Donc moi, l'olastico. Mm. Ah là, je peux vous dire que le petit cornichon est frais de vinaigre.
0: Ouais. Ouais. Ouais, d'accord. Ok, bon, ouais, maintenant, d'accord, j'ai compris. Si Brigitte, par exemple, elle fait une bêtise, vous diriez quoi? Par exemple, vous la chopez en train d'échanger, alors j'ai précisé, un DSMS avec un autre homme. Ouf.
1: Oh ben là, facile.
0: Ouais.
1: Je dirais, chérie, tu vas arrêter de me prendre pour un imbécile. Depuis quand le livreur de pizza, c'est François Hollande? Non mais t'arrêtes d'échanger avec lui par SMS.
0: Ah bon, t'as vu,
1: bon, après, vous avez entendu?
0: Ouais.
1: J'ai pas trop fort.
0: Ouais.
1: Ça reste quand même Brigitte.
0: Oui, j'ai compris. Hein, j'ai compris, on a senti. Imaginez, c'est Poutine ou Trump, par exemple, qui parlent entre eux. Là, pendant que vous êtes en train de parler, là, vous leur dites quoi, là? Allez!
1: Oh, bah là, je dirais, les gars, chut, s'il vous plaît. Donald, Vladimir, chut, ok, les gars, je ferme ma gueule. Continuez de parler entre vous, c'est pas grave.
0: Ah ouais?
1: Je ferme ma gueule.
0: Ah ouais? Ah ouais, là, vous criez pas. Là.
2: C'est pas la même, là.
0: Là, vous dites rien.
2: D'un coup, là, c'est... Hein?
1: Parce que j'ai peur. Ah, ils me font peur.
0: Ah oui.
1: Je suis pas laissé pour souffrir, ok? Ouais. Donc c'est bon, là. Laissez-moi tranquille. Je raccroche, voilà. Vous m'avez angoissé.
0: Non, pardon.
1: Bisous, Europe 2, Pop Radio.
3: Bisous.
1: Oh, mais ils font chier, eux, à poser des questions, là. Je peux plus me libérer, là.
4: Oh.
1: Non, mais attends, je pense à avoir un bol, là. J'avais mal raccroché.
0: Ouais.
1: Au revoir, Europe 2, Pop Radio.
0: Salut, monsieur le président.
3: À chaque fois.
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1: Champion d'actu, je l'aime bien. C'est un homme français d'origine camerounaise qui demande le remboursement de la dot qui a été versée à sa belle famille. Alors, c'est un truc qui se faisait même chez nous en France il y a très longtemps, qui ne se fait plus. Mm-hmm. Voilà, ça se fait, j'ai vu dans les familles gitanes encore.
2: Ah ouais ?
1: Dans les mariages gitans, il y a encore la dot qui se fait. Mais alors, chez nous, voilà, globalement, ça ne se fait plus. Eh bien, en Cameroun, visiblement, si. Lui veut le remboursement de la dot versée.
2: Mais pourquoi donc ?
1: Il trouve que sa femme, quand elle fait l'amour, a très mauvaise haleine, il ne supporte plus. J'espère qu'il a gardé le ticket de caisse, sinon il ne pourra pas se faire rembourser. Voilà, il y avait une phrase d'un philosophe qui disait « L'amour dans un couple, c'est de regarder dans le même sens, monsieur. Traduisez ça en position amoureuse et vous aurez compris que vous n'aurez plus de problème. » Deuxième champion. Vous avez l'image. Deuxième champion, et ça finit par vrai. C'est la femme du lévrier. Les gens qui s'y connaissent en chien ont tout de suite compris. Moi qui regarde l'émission de Bernard Montiel tous les dimanches, Animalement Vôtre, je sais bien qu'on parlait du lévrier.
3: D'accord.
1: Notre deuxième champion. Marie-Écha Patterson est un jeune Américain qui a été suspendu de l'école lui aussi parce qu'il a dit à son enseignante qu'elle avait mauvaise haleine, mais il lui a dit dans les termes suivants, ta bouche sent le caca d'hippopotame. Alors, pour le garçon, ça aurait été une remarque spontanée et honnête, mais selon l'établissement, le commentaire est considéré comme un acte grave d'irrespect. Moi, je trouve ça assez drôle.
4: C'est drôle.
1: Ta bouche, elle sent le caca d'hippopotame. Bon, irrespect, évidemment, envers une professeure, entraînant l'exclusion temporaire. Le journal dit l'exclusion temporaire de sa classe, mais ne précise pas si c'est de la prof ou de l'élève.
2: Oui, il a raison.
5: Ça se trouve, c'est elle qui s'est sortie.
4: Le directeur, il s'est dit, c'est vrai.
2: Faites
1: voir, vous sentez le caca d'hippopotame, madame. Ah si, je suis allé au safari il n'y a pas longtemps. La maîtresse veut intervenir. Oui, madame. Ah oui. Bah évidemment, c'est le pet d'hippopotame, ça c'est le plus long du monde. Eh oui, bien sûr.
2: Voilà, c'est la mousse en plus.
1: Je vous laisse finir, madame, avec la petite queue qui tourne. Et enfin, champion du jour, un homme du nord de Sumatra
2: En Indonésie.
1: Bravo. Qui a été arrêté pour avoir prétendument tué son voisin de 60 ans à la suite de remarques répétées sur son célibat. Selon les médias locaux, le suspect aurait attaqué un fonctionnaire retraité à son domicile à l'aide d'un morceau de bois. Après que le sexagénaire lui ait dit que c'était la honte de ne pas avoir de femme à 45 ans. Les voisins sont intervenus, la victime a été transportée à l'hôpital, elle est décédée plus tard. La police a arrêté le suspect peu après l'incident.
4: Ça craint.
1: Voilà.
2: Ah oui, il s'engueule, monsieur.
1: Visiblement, vu le degré d'énervement, il devait avoir une femme à l'époque. Mais sous la terrasse. Il doit y avoir un truc qui n'allait pas. Oui, madame. Ah, alors, on me dit que la maîtresse. Hein. Oui, madame. Puisque vous n'avez pas fini votre phrase, vous vouliez dire quoi ? Eh oui, bien sûr. Il y aura peut-être de l'orage, vous avez raison. Oui, peut-être, oui.
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Merci d'avoir choisi Europe 2 pour finir votre long week-end. Nous sommes le 17 mai, il est 19h32. Dans un instant, Coé va décrocher son téléphone et appeler quelqu'un en France pour lui souhaiter bonne fête. Peut-être que ça peut vous arriver un matin, hein. Répondez, ça peut faire plaisir. Coé sur Europe 2, l'after, ça continue. Après David Guetta, voici Gang Gang Gang.

0: Tienne, voilà, par un l'empereur Dioclétien. Je vous le dis en même temps, tant qu'on est dans un peu de culture, ouais, c'est pris. Voilà, il aurait été atterré à Rome, sa tête d'un côté, le corps de l'autre. Voilà.
1: Ah ouais.
0: Probablement décapité, ça nous fait une fin.
2: Ouais. Puis en plus, avec la tête au niveau des pieds, c'est ça. Ah, ouais, du coup, ouais, ça pue. Ouais.
0: Attention, chérie, ça va couper.
2: Ouais, c'est ça. Ouais.
0: Non, c'est pas une bonne fin. Les chrétiens, tu sens que souvent, ils ont eu un. Ils ont eu, pour ça qu'ils sont devenus. On les a gardés en mémoire, ils n'ont pas eu une fin. Nickel, appelez-moi des Achilles en France. Je vais souhaiter bonne fête. Je pense qu'il va falloir que je pète. Je parle très fort.
1: Ah, vas-y, si tu veux.
2: Ah, mais Achille, ouais, à mon avis.
1: Achille.
2: On est sur du 80, pas minimum. Ouais.
0: Non, parce que je voyais la chanson, quand il pète, il tombe en slip. Donc forcément, mon cerveau. Allô ?
3: Allô ?
0: Achille ?
3: C'est qui ?
0: Bonjour Achille, c'est pour bonne fête, Achille.
3: Hein ?
0: Oula, c'est Achille ?
2: C'est madame.
3: Achille, pourquoi ?
0: Bah, pour souhaiter bonne fête.
3: Ah !
0: Ah oui !
3: Ah ouais ?
0: Bah ouais !
3: Merci.
0: Bah c'est Achille là, non ?
3: Merci.
0: C'est Achille ?
3: Ouais.
0: Ah bah comment ça va, Achille ?
3: Ouais.
0: Ça va bien ?
3: Ouais.
0: C'était pour souhaiter bonne fête.
3: Ouais. Merci.
0: C'est important.
1: Pour rendre
3: l'hélium. Ouais, c'est important. Ouais.
2: Il y a un filtre.
0: Ah,
3: merci.
0: Oui, bah bisous.
3: C'est qui là ?
0: Ah, c'est Sébastien à l'appareil.
3: Ah bon,
0: c'est Coé, on est à la radio, Europe 2.
2: Oh là.
3: Ah ouais.
0: Si, bah j'ai fait beaucoup d'infos. Ouais. Europe 2, la radio, là vous êtes à la radio, là, Achille.
3: Non, allez, bon courage.
0: Mais si, vous êtes
3: au
0: à la radio.
2: Ouais.
0: Au revoir.
2: Donc c'était une Achille.
4: Là, bah, écoute, ou c'était un monsieur hein, qui avait une voix un peu plus. Hein,
0: bon, allez, fais-moi un autre Achille. Ou une autre Achille. Ah, mais il y a des femmes qui s'appellent Achille.
2: Là, c'était une dame, les enfants.
0: Bah, j'ai pas l'impression.
1: Ah oui, moi j'ai l'impression que c'était une dame.
0: Bah oui, mais bon. J'ai dit bonne fête, il a dit merci.
1: Ah, ah,
0: en vrai. Quand t'as pas eu une femme pour la Saint-Roger.
2: Vous avez eu une belle conversation avec.
0: Oui.

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1: On fait un gros bisou à Elvis. On a Elvis en ligne.
2: Salut l'équipe.
1: Pourquoi Elvis? Tes parents t'ont appelé vraiment Elvis?
2: Ouais, mais je peux pas vous raconter. Ça fait partie du sujet, d'ailleurs. C'est un peu un sujet de honte. En fait, j'aurais dû m'appeler Mike. Mais comme le meilleur pote de mes parents a eu un berger allemand au même moment que ma maman a accouché, il a appelé le chien Mike. Ah. Mes parents voulaient pas que j'ai le même nom que le berger allemand. Donc ils ont choisi le second choix.
1: Donc attends, il s'appelait Médor. Mike comme Mike Brandt et Elvis comme Elvis Presley.
2: C'est ça.
1: D'accord. Voilà.
2: Aïe. C'est American. Mes parents étaient forains. C'était la mode des prénoms américains dans les années 80. Donc,
1: d'accord, voilà. très bien. T'as repris la tradition foraine? T'as la pêche au canard? T'as quoi?
2: Pas du tout. Ça, j'ai eu. C'est ce que mes parents avaient. Ils avaient des pinces, pêche au canard, confiserie, pommes d'amour, stand de tir à la carabine. On avait tout ça.
1: Ça marche fort, tout ça.
2: Ouais. Mais je suis sorti du chemin. Moi, je vends de la glace carbonique maintenant dans l'industrie, donc rien à voir.
1: Dis-moi, est-ce que c'est vrai que les carabines des forains, on m'a toujours dit un truc, c'est qu'elles étaient légères.

0: On pense à une
1: ah non mais la honte, moi je descendais les escaliers, je suis au deuxième étage, il y avait plein de mecs en bas parce que dans mon entreprise il y a beaucoup de mecs, d'accord. Et là j'ai dégringolé sur les fesses. Mais c'était trop gênant. Non mais heureusement que je me suis pas fait mal parce que en plus ils étaient choqués quoi, ils ont eu trop peur et moi j'étais tellement mal.
2: Et sur mais attends, c'est pas tout, les fesses comment elles vont? Le teint bleu?
1: Non, ça va depuis.
2: Non mais le lendemain il y a dû avoir des bleus.
1: Non mais oui, mais ça fait mal, oui. Oui.
3: Et puis j'ai entendu.
1: Ah ouais, non mais
2: t'avais reçu mon mail de confirmation.
1: Non mais t'essayes de te concentrer pour avoir ta dignité et là allez.
2: T'embrasse fort, gros bisous ma belle, gros bisous Aurélie.
1: Bonne journée.
2: À bientôt. Bisous. On finit avec Christophe. Bon Christophe, la dernière fois que tu as perdu ta dignité, Christophe, c'était quand?
4: Salut l'équipe. Salut. Alors moi je l'ai perdu hier. J'étais faire des courses. Bon, j'habite en Dordogne et en fait je peux citer le nom du magasin? Oui, non, oui.
3: Oui, oui, on s'en fout.
4: Bon, on s'en fout. Donc j'étais à Carrefour et en fait j'étais tombé mon.
2: T'as fait tomber quoi?
4: J'ai fait tomber mon porte-monnaie. En fait, il était entrouvert. Je passe l'attention et derrière moi, il y avait une vieille dame. Eh et en fait, mon ben a craqué et je me suis retrouvé avec les fesses à l'air. Et la vieille dame a carrément dit
3: Olive.
4: Eh ben au moins, ça c'est propre.
2: Elle a dit ça c'est propre. Vous voyez, moi j'ai une belle rondelle, elle a été nettoyée ce matin. Ça. Voilà, bravo.
4: Elle aurait pu mettre une pièce. Vraiment mal. Hein,
2: comme disent les grenouilles, il a la rainette.
4: Voilà. Exactement, et je suis reparti avec les mains collées au niveau des fesses. J'étais un peu gêné et en fait, il y a 2, 3, 4 personnes qui m'ont regardé dehors et qui m'ont dit bah dis donc, pas de chance.
2: Surtout que le jean était peut-être un petit peu serré, non?
3: Peut-être, oui.
2: On va peut-être la taille au-dessus la prochaine fois.
4: Exactement. Exactement. Non, en fait, j'étais tellement pressé. Il fallait que j'aille chercher un truc vraiment à Carrefour à toute vitesse. Et voilà, j'ai enfilé un ben qui était un peu juste.
2: Ah ouais, bah ouais, le ben, tu sais que ça fait longtemps que j'ai pas entendu ce mot-là.
3: Mon falzard.
2: C'est que, mec, la dernière fois que j'ai entendu.

Salut tout le monde, bienvenue sur Europe 2. Content de vous retrouver. C'est Quentin, on est ensemble jusqu'à minuit. Et on profite de 30 minutes pop non-stop avec que du bon Pink, Ray aussi, Where is my husband, il est 20h.

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Europe 2 Pop Radio. Je ne sais pas si vous avez vu ça, c'est Chris Martin qui va s'occuper du concert de la Coupe du Monde avec notamment BTS, Shakira, Madonna. Pas mal l'affiche. Coldplay, on va écouter In For The Weeknd. Sera dans un instant après Angèle et Justice. Bon week-end, c'est Europe 2.

30 minutes pop non-stop en ce moment sur Europe 2 Pop Radio. 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

0: Europe 2 Pop Radio, et c'est encore plus dur que les autres dimanches soirs. Bah forcément, quand on a fait le pont, et quand il faut retourner au boulot, bah on fait un peu la gueule. Mais vous allez retrouver le sourire. Voici 60 minutes pop non-stop avec Julien Lib et Charlotte Carvin sur Europe 2.
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3: Vous le savez, le classement du Uber Eats Machine, c'est notre classement à nous de la nourriture où vous êtes fait le plus livrer chez vous ce mois-ci. Elle fait son entrée à la 6ème place du classement du Uber Eats Machine. 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

Playlist Pop Europe 2 pendant 60 minutes non-stop. Ça, ça fait du bien. Vous voyez ? C'est ça l'effet Europe 2 avec Boulevard Désert, Vianney, Allez Reste et Joseph Kamel, peut-être aussi 10 000 euros. Oui. Europe 2, Europe 2. Ce serait une très bonne idée, ça. 200 sur le coup.

bienvenue sur Europe 2 Pop Radio. Vous savez qu'on aime beaucoup vous faire découvrir de nouveaux artistes français. Et notamment là dans les prochaines minutes, Camille Yembe sera rien à fêter. Puis un autre, Teddy Bear, Chaussures Roses. C'est en ce moment sur Europe 2.

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Europe Radio, la musique de la Coupe du Monde, ça y est, a été dévoilée. C'est le retour de Shakira à ce job. Elle s'est bien entourée avec Burn Boy. Die, Die, c'est le nom de ce morceau. Et c'est une découverte, ce sera dans un instant. Après Imagine Dragons, c'est Bruno Mars.

Les 23h. La playlist Pop Europe 2 pendant 60 minutes non-stop. Ça continue avec Freya Sky à découvrir après Timbaland et après Bibi Rexha, New Religion, Europe 2.

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C'est la playlist Pop Europe 2 pendant 60 minutes non-stop. On profite de tous vos morceaux préférés. Il y a Another là qui est pas loin à découvrir. Chabouza aussi. Et puis un autre morceau de Taylor Swift à découvrir. Elizabeth Taylor. 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

Il est très fort, David Guetta, pour dénicher les tubes. Hein. Franchement, on peut pas lui reprocher ça. Vivement, ces trois dates au Stade de France, ça va être quelque chose. Et David Guetta remix le titre de Milky Just the Way You Are, ça à découvrir maintenant sur

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0: Il y a de la sauce sur la table, hein, servez-vous.
1: Bon, allez-y, merci beaucoup. Troisième marche du podium, un fruit. Souvent accompagné de sucre et de chantilly. Elle est bonne en ce moment. Elle est très, très, très, très sucrée. C'est pas le nez de Jean Lassalle, c'est la fraise.
2: La garriguette. La garriguette.
3: C'est quoi?
2: La garriguette.
3: Mais c'est quoi?

0: l'école lui aussi, parce qu'il a dit à son enseignante qu'elle avait mauvaise haleine, mais il lui a dit, dans les termes suivants, ta bouche sent le caca d'hippopotame. Alors, pour le garçon, ça aurait été une remarque spontanée et honnête, mais selon l'établissement, le commentaire est considéré comme un acte grave d'irrespect. Moi, je trouve ça assez drôle.
1: C'est drôle.
0: Ta bouche, elle sent le caca d'hippopotame. Bon, irrespect, évidemment, envers une professeure, entraînant l'exclusion temporaire.
1: Oh, ça va, c'est un
0: alors,
1: enfant.
0: Le journal dit l'exclusion temporaire de sa classe, mais ne précise pas si c'est de la prof ou de l'élève.
2: Oui, il a raison.
1: Ça se trouve, c'est très sorti.
3: Le directeur, il s'est dit, c'est vrai.
1: La maîtresse, c'est vrai qu'elle sent le caca d'hippopotame.
0: Ah, non, faites voir, vous sentez le caca d'hippopotame, madame. Ah si, je suis allé au safari il n'y a pas longtemps. La maîtresse veut intervenir. Oui, madame. Ah oui. Bah oui. Bah oui. Bah évidemment, ça c'est le pays d'hippopotame. Hein. Ça c'est le plus long du monde. Eh oui, bien sûr.
1: Voilà, c'est avec la bouche en plus.
0: Je vous laisse finir, madame, avec la petite queue qui tourne. Et enfin, champion du jour, un homme du nord de Sumatra
1: En Indonésie.
0: Bravo. Qui a été arrêté pour avoir prétendument tué son voisin de 60 ans à la suite de remarques répétées sur son célibat. Selon les médias locaux, le suspect aurait attaqué un fonctionnaire retraité à son domicile à l'aide d'un morceau de bois. Après que le sexagénaire lui ait dit que c'était la honte de ne pas avoir de femme à 45 ans. Les voisins sont intervenus, la victime a été transportée à l'hôpital, elle est décédée plus tard. La police a arrêté le suspect peu après l'incident.
3: Ça craint.
0: Voilà.
1: Il s'engueule, monsieur.
0: Visiblement, vu le degré d'énervement, il devait avoir une femme à l'époque, mais sous la terrasse. Il devait y avoir un truc à l'époque. Oui, madame. Ah, on me dit que la maîtresse. Hein. Oui, madame, puisque vous n'avez pas fini votre phrase, vous vouliez dire quoi? Eh oui.
1: Eh oui.
0: Eh oui.

0: où Benjamin, il est fleuriste. Comment il va, mon Benjamin?
1: Salut Corinne, salut toute l'équipe.
0: Bienvenue sur Europe 2, Benjamin. Raconte-moi, tu es fleuriste où? Je veux tout savoir.
1: Alors, je suis fleuriste en Picardie. J'ai une boutique sur Gamache et une boutique à Sequeire en Vimeuf.
0: Mais excuse-moi, tu as inventé les villes en même temps.
1: Non, mais c'est pas très loin. C'est pour le coup, c'est pas très loin de chez toi en plus. Hein. On est à 40 minutes du Touquet.
0: Ah oui. T'es la Picardie, la Somme.
1: Ouais, la Somme, ouais.
0: D'accord, très bien.
2: Et t'as bossé ce week-end alors, du coup?
0: Ah bah, il a
2: vendredi.
0: Il a dû cartonner.
2: Ah
0: bah,
1: vendredi, ouais, vendredi 1er mai. En plus, chez nous, Gamache, on a une très grosse foire. On a une grosse foire dans toute la ville, avec plein de manèges, 200 exposants.
0: Quelle est la fleur qui marche le mieux en ce moment-là? La fleur de saison, celle qui est belle dans un bouquet?
1: Ah ben pour le coup, ce week-end, c'était le muguet. Mais là, depuis une semaine, 15 jours, c'est la pivoine.
2: Ça commence dans le jardin aussi, c'est magnifique ça.
1: La pivoine, en plus, là on arrive en période de fête des mères, c'est ce qui va se vendre le plus pour la pivoine.
0: Moi, il y en a une que je trouve magnifique, mais je trouve qu'il pue un peu.
2: On a perdu les deux gardes.
0: C'est la lys.
3: Pivoine, tu vois, parce que
2: c'est une grosse fleur rose.
3: Ah ouais, ou blanche.
0: Quoi, ouais. Et les lys qui puent et qui tâchent. Ça, c'est mon problème.
3: Ah, j'adore le lys.
0: C'est très beau, mais ça sent fort et ça tâche.
1: Ouais, c'est vrai. Après, le lys, c'est une fleur qu'on a en toute saison en plus. Pour
0: d'accord.
1: Le coup, c'est pas le best-seller.
0: Question fleuriste, mon Benjamin. Pour voir si tu connais ton métier, qu'est-ce qu'un pédoncule? C'est une pétale qui recule. Et oui, comment veux-tu?
2: Voilà.
0: C'est une tige qui porte les fleurs, puis les fruits et les relie aux rameaux. Ou c'est un pé d'une variété de fleurs qui s'appelle l'oncule, le fameux pédoncule.

0: se fait pas.
1: Mais madame.
0: Dans un multiplat, oui, mais pas dans une
2: soirée. Avec quelqu'un dans la soirée, remettez-le, s'il vous plaît. Ça, c'est pour toi, Vito. Ça,
3: tu sais. Ah, quelle honte.
1: C'est là. Dans le titre Queen, We Are The Champion, on ouais. entend « Mets du fuel », ça va très vite. Hein. And bad mistakes, I've made a few. Armée du fioul! Armée du fioul! Remets-le, mais au prix que ça coûte, armée du fioul! Qu'est-ce qu'elle fait, Michel? Armée du fioul! Alors, c'est armée du fioul! Billie Eilish, dans la chanson Birds of the Feather, on entend ouais, tu sens fort le shit!
3: Ah oui. On entend bien en plus.
0: C'est un petit message.
1: Partons
0: ça.
1: Du côté de Donna Summer. On entend bébé, please, pisse dans tes culottes for me. C'est bizarre ça.
3: Baby, please, dans tes culottes for me.
1: Eh oui. Pisse dans tes culottes for me. Et le gars d'ailleurs le répète, c'est un très beau duo. Écoutez. Baby, please.
3: Oui. Baby, please,
0: dans tes culottes for me. Please, don't take your love from me. Mais c'est un cours d'anglais en fait.
1: Mais ça change tout quand tu dis comme ça. Le titre de Nirvana, on entend Serre le serveur. Il s'endort.

0: Les gars, les gars, vous allez me chercher loin.
1: Il y a
0: loin,
1: beaucoup de guitares derrière, mais c'est ce qu'il dit. Hein,
0: ouais, ouais, bah, il y en a un deuxième.
2: Il dort, ouais.
0: Il y en a un deuxième de Nirvana, je te préviens, celui-là, si je l'entends. Si je l'entends pas, ça va mal se passer. C'est du cul, tu veux. Dis ça dans Nirvana.
3: Pardon.
1: C'est moi qui l'ai dit.
2: Ah ouais.
1: Et là, on l'entend, mais les guitares, elles sont moins présentes.

0: Ah ouais. Ah ouais.
1: Et là, on l'entend, mais les guitares, elles sont moins présentes.
0: Remettez-le.
2: Ouais, quand tu manges le poulet là.
0: Ouais, celui-là je te le valide.
3: Alors celui-là, non, j'ai Green Day. Green Day, on peut entendre. Tu m'excites. J'aime pas mal ça, moi.
0: Les lesbiennes ont des poils, mais vous êtes.
3: En plus, Pietre, il les découvre. Il fait genre, il fait des.
0: Tu m'excites. J'aime pas mal ça, moi. Les lesbiennes ont des poils. T'es fou, quoi.
3: Tu vois,
2: c'est fou. Tu vois,
3: j'ai
2: des poils.
3: Tu vois, à chaque fois.
0: Mais arrête de dire, tu vois, c'est pas.
1: Non, parce qu'on découvre,
0: tu m'excites. Mais... J'aime pas mal ça, moi, les lesbiennes ont des poils, remets.
4: Là.
0: C'est vrai.
2: Les lesbiennes, elle a des poils.
3: Alors, Sweet and Fire, évidemment, dans la terre, il y a du caillou.
2: Après, il dit, mais pas là.
3: Dans la terre, il y a du caillou, mais pas là, remets-le.

Et enfin, même dans les chansons françaises, on entend des trucs bizarres. Emmanuel Moir, Mon Essentiel, on entend celle que j'aimerais plus que personne, si tu me ponces après. Celle que j'aimerais plus que personne, si tu me ponces après.

0: voilà. Pietre est persuadé qu'on entend Richard Gasquet dans Personal Jesus.
1: Je vous le dis.
0: Je ne voulais pas le mettre parce que ça fait des années que je te dis, on n'entend pas Richard.

0: la chapka là, qui marche bien, ça.
1: Ça marche pas mal. Pas mal,
2: c'est pour les vieux.
1: Oui, bon,
2: c'est personnes regarde. Âgées, pardon.
1: Ça se regarde, voilà, familial. On va leur demander tout de suite, tiens, d'ailleurs, si, si vous regardez.
3: Et pour commencer, on a Jean-Luc Reichmann avec nous. Bonjour, Jean-Luc.
4: Allume, Stéphanie.
3: Jean-Luc.
4: Non, Stouf de Tulle. Stouf de Tulle.
3: Stouf
4: de Tulle, Jean-Luc Reichmann, maître des audiences encore hier, 12 millions.
3: Ouh là là.
4: Pardon.
0: De quoi ?
4: J'ai oublié un chiffre.
0: Ah.
4: 42 millions.
3: Ah, ah,
4: quand même. Inexplicable et faible pour un lundi. En plus de ça, j'apprends que Captain Marlowe passe sur France 2. Non, honteux.
3: Non, mais il n'y a pas que Léo Mattei qui fait des enquêtes, Jean-Luc. Hein.
4: Si. Léo Mattei est le meilleur brigadier devant Navarro, Julie Lescaut et pas de patrouille. Du coup, j'ai prévu quelque chose pour éviter la dame à la chapka qui vole la vedette. Allez, Omati, voici la question. Comment Jean-Luc va supprimer Captain Marlowe du programme télé ce soir ? Est-ce qu'il va retirer le bouton numéro 2 de chaque télécommande des Français ?
0: C'est chaud.
4: Ou l'autre ?
3: Ça va être trop long, les boutons. On va répondre l'autre, Jean-Luc.
4: Et derrière l'autre, cher Stouf de Tulle, il y a... Et il va aller brûler France Télé rien qu'en crachant du feu sur la chapka de Captain Marlowe.
2: Jean-Luc crache du feu, donc.
4: Jean-Luc crache du feu. Et fait des cacas arc-en-ciel.
2: Ah bon ?
4: C'était l'autre, oui. Jean-Luc, Corentin crache du feu, allume du feu des petits kikis. L'équipe jaune dans Koh-Lanta. Jean-Luc est un dragon, il a allumé tous les barbecues des Yvelines rien qu'en baillant ce matin. That's life. Imaginez si je pète.
2: Oh là là.
4: Et une pensée pour les sonnes.
3: Eh ben, bisous Jean-Luc, à bientôt, merci d'avoir été avec nous. Et on a monsieur le président Nicolas Sarkozy qui vient d'arriver. Bonjour monsieur Sarkozy.
5: Je vais être d'Abstouf.
3: Bonjour monsieur le président.
5: Vous allez bien ?
3: Très bien, et vous ?
5: Écoutez, ça va, j'ai profité qu'il pleuve un peu sur Paris, région parisienne, pour aller nager.
3: Ah bon ?
5: Vous savez, moi, une flaque d'eau près des Champs-Élysées, je fais 20 longueurs.
3: D'accord.
5: Pour finir, d'ailleurs, j'ai fait une petite bombe en sautant du trottoir. Vous voulez que je vous la fasse ?
3: Ouais.
5: Attendez. Vous m'entendez toujours ?
3: Oui.
5: Bombe.
2: Waouh ! Oh, j'ai été éclaboussé.
3: C'est un truc de malade. Bon, monsieur le président, là, on parle de Capitaine Marlowe.
5: Excusez-moi, mais alors je ne connais pas du tout.
2: Ah bon ?
3: Ah bon ? Mais c'est une série télévisée sur une enquêtrice et c'est diffusé sur France 2 ce soir. Elle a une chapka d'ailleurs sur la tête, ça vous dit rien ?
5: Vous savez, madame Stouff, je ne vois jamais les têtes à la télé.
3: Ah bon ?
5: Elle est tellement grande, ma télé, je vois que les genoux. Heureusement qu'elle n'est pas 4DX parce que je saurais qui c'est qui pue des pieds. Ah par contre, j'ai mis les anges une fois sur TFX.
2: Alors ?
5: Bon, ben, vu qu'ils ont toujours le popotin. Là, je vais vous dire, je suis à la bonne hauteur des popotins.
3: Comme par hasard.
5: Il ne faut pas le dire à Carla.
3: On dira rien. Merci beaucoup, monsieur le président. À bientôt. Et on va finir avec Jean-Marie Bigard. Jean-Marie, bonjour.
6: Ça va, mes costauds, Dieu.
3: Ça va mieux ?

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1: En scrollant sur les réseaux hier, il pleuvait, t'es dans le train, c'était long,
2: c'est froid,
1: j'avais que ça à faire. Je suis tombé sur un extrait d'une interview Twitch ou YouTube de deux femmes qui parlent. Et alors la question posée, c'était, c'est quoi chez toi le pire

0: expliquer en souriant que les loutres peuvent s'attacher à des objets qu'elles confectionnent, faisant déclencher les plus grands fous rires de la foule. C'est-à-dire que la maman, elle s'est attachée au bébé,
1: ouais.
0: Le papa au caillou.
1: Ouais, tu vois déjà un peu près le degré.
2: Toujours vouloir faire son intérêt.
0: C'est ma vie, quoi. Ouais. C'est ma vie, moi je m'intéressais aux voitures. Et...
2: Ah oui, la centrale. Oh,
0: c'est trop bibouné. Ah, ouais. Maintenant qu'ils sont célèbres, les deux, paraît-il, vont ouvrir un petit compte On Loutre Fan. Ah, oui. C'est comme On Les Fans, mais c'est que des loutres.
1: Avec des loutres.
0: Voilà, et ils vont filmer la conception du prochain. Oh, c'est trop bibouné.
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0: carburant, comburant,
1: ouais,
0: je sais pas, se fait de moins en moins.
1: Ouais, voilà, c'est pas dire grand chose.
0: C'est bien de me donner des explications qui sont moins claires que. Le détendeur, c'est quoi le détendeur?
2: Ah, ça, c'est un pompier quand t'es énervé. Très détendu. Le feu, ouais, avant que tu sautes par la fenêtre, il te détend.
3: C'est pas l'élastique là pour attacher, non?
0: C'est, il a combattu le feu, il fume une clope pour se détendre, il refait un feu sans faire exprès. C'est trop détendeur. Non, le détendeur, c'est l'élément qui garantit l'utilisation de la bouteille de gaz. Le truc que vous mettez dessus, même quand vous faites un barbecue.
1: Oui,
0: c'est le détendeur.
3: Oui, c'est ça,
0: Voilà. Qu'est-ce qu'une motopompe?
1: Pietre,
0: tu vas sortir.
1: Mais
0: c'est pas autopompe, c'est motopompe.
4: Ça monte.
0: Mais c'est quelqu'un de souple, mais ça va pas. Non.
4: C'est pompier à moto. Mais bon, il y a pas beaucoup d'eau par contre. Il y a une bouteille d'eau. Bon, bah voilà.
0: C'est une unité pompe moteur à explosion, donc un moteur utilisé dans divers domaines comme l'agriculture ou la sécurité civile.
1: Eh oui.
0: Une fois que je l'ai dit.
1: C'est un groupe électrogène en fait.
0: Il y a deux minutes, elle me disait c'est quelqu'un de souple. Arrêtez vos conneries.
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0: et Maryse, on va se connecter avec eux. Pierre, Maryse, vous êtes là ?
1: Oui.
2: Bonjour à tous. Et bonjour, chers auditeurs d'Europe 2. Bonjour, Maryse.
3: Et bonjour, Pierre.
2: Eh bien, bonjour, Maryse.
3: Et bonjour, Pierre.
2: Bonjour, Maryse.
3: Bonjour, Pierre.
2: Maryse.
3: Oui.
2: Bonjour.
3: Bonjour, Pierre.
2: Bonjour, Maryse. Cher
3: bonjour, Pierre.
2: Téléacheteur et chers téléacheteurs. Bonjour, Maryse.
3: Bonjour, Pierre.
2: Eh bien, bonjour dans cette vidéo téléachat.
1: Oh là là.
2: Télé-shopping, bien sûr, spécial. Auditeur de Coé sur Europe 2 qui nous écoute, bien sûr, dans les réseaux sociaux.
3: Ah,
2: ah oui. Dans l'image en plus. Bonjour, Maryse.
3: Bonjour, Pierre.
2: Eh bien, Maryse, qu'allons-nous vendre ce matin, Maryse?
3: Eh bien, tenez, Pierre, c'est un plat.
2: Maryse, je crois que vous avez reçu un WhatsApp, Maryse.
3: WhatsApp.
2: Je vous invite à l'ouvrir.
3: Je l'ouvre, oui.
2: Bonjour, Maryse.
3: Oh, c'est fabuleux. Bonjour, Pierre.
0: Alors, c'est spéciaux.
3: C'est un plat alsacien que nous avons ce matin.
2: Hop là. Comme on dit, je ne savais pas quoi manger ce midi, mais écoutez, ça tombe bien, Maryse. Magnifique. Petit plat alsacien, d'ailleurs, on embrasse l'Alsace et la petite ville de Ilkirch. La ville de Ilkish Krapafoudem. Krap Ilkish Kamdemdem. Ah, le Dieu, le Dieu, il est possible de parler ce matin. La ville de Ilkish Kamprod Kotata.
3: Non, Ilkish Krapafoudem, Pierre.
2: Écoutez,
3: dites-le doucement.
2: Écoutez, j'aurais dû saluer Strasbourg. J'aurais gagné du temps. Bonjour, Maryse.
3: Bonjour, Pierre.
2: Et passons d'ailleurs par ce plat préféré d'un auditeur qui sent bon, qui sent le lardon. Qu'est-ce que c'est appétissant, Maryse. C'est une magnifique flamen.
1: Il n'y arrivera pas.
2: Flamen cucu.
0: Ah. Non, presque.
2: Falabala caca dans la douche. Couche. Pluche. Flamen clu. Flamatruche. Ah. Eh ben, flamme avant que cette cruche. Flamme. Flamette ta capuche. Là.
1: Non.
2: Flamen catituche.
3: La flamatruche, Pierre.
1: Il était presque.
2: Et vous dites, t'emmerdes, on va à Bretzel, c'est con là.
3: Ah, vous avez dit Bretzel.
0: Ouais,
2: comme ça. T'as compris, Marie, j'arrive à le dire.
3: Mais oui.
2: Le Bretzel. Ah, bah non.
3: Pierre.
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2: Le top du jour, on y va.
3: Donc il y a certaines choses qui nous font perdre patience en moins de 10 secondes, on craque. Donc voici le top 5 des choses pour lesquelles on a zéro patience. Les gens qui ne savent pas ce qu'ils veulent commander, que ce soit au resto ou quand tu leur tends le Uber Eats et qui mettent 10 plombes, alors que toi tout est prêt, il n'y a pas de souci. Mais tu dois les attendre parce qu'ils savent pas.
4: Des fois on mange dans un resto japonais où il y a une petite tablette là.
3: Et ça met 10 ans.
4: Et il faut que chacun commande ce qu'il veut, mais c'est sur la même tablette.
3: Et oui.
5: Et là le chef, la tablette, elle n'a pas fait la première personne. Bon c'est bon, t'as fini.
3: Mais même au resto sur la carte. Alors je sais pas ce que je vais prendre, j'hésite.
2: Mais ça vous saoule pas ça? Ça fait combien de fois qu'on va dans ce restaurant? La carte, c'est la même.
3: On
2: sait ce qu'on aime.
5: Non, elle est balèze. T'as vu tout ce qu'il y a.
2: Mais même si elle est balèze, tu sais ce que t'aimes. T'as le rayon à sushi, t'as le rayon à poisson, t'as le rayon à...
5: Ouais, mais alors...
2: Et t'as toujours les gens qui font ça, ils font... Et tu sais, t'as droit à 7 plats. C'est un truc à volonté, t'as droit à 7 plats. Et systématiquement, c'est... Combien je peux en prendre? 7!
3: C'est
2: 7!
3: C'est vrai que c'est
2: ça, a toujours été
3: 7! Ça n'a pas changé!
2: Et j'en suis à combien? 5! C'est écrit! T'en es à 5!
5: Lui, c'est le seul mec qui est censé te détendre.